0: Non, 27 ans, non.
1: Dis un peu.
2: Anderson. Bon, bon. Mais tout pour t'as l'eau, je n'en ai pas pour la semaine. J'ai le bonus qui va être comme ça. Optimiste. Maintenant, dans ta saison, hammer et long distance. Oui, petit coffee, baba.

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